0: a une jolie fille qui est venue te demander. Elle a dit qu'elle reviendrait.
1: Une jolie fille?
0: Oui, et gentiment habillée, et les cheveux peuplés, et les nattes tombant sur les épaules.
1: C'est Mikaela. Ce ne peut être que Mikaela.
0: Elle n'a pas dit son nom.

0: Qu'est-ce que ça veut dire, ça passe au lac? Quelle fronterie! Avec quel courage elle me l'a lancé, cette fleur. Ça m'a fait l'effet d'une balle qui m'arrivait. Certainement, c'est Yann Dissancière. Cette fille-là, en es-tu?
1: Monsieur le brigadier?
0: Michaela!
1: C'est votre mère qui me voit.

0: A-t-on encore maintenant? Je veux lire sa lettre.
1: Il faut mieux que je ne sois pas là.
0: Et la réponse?
1: Je reviendrai la prendre au moment du départ. Et je la porterai à votre mère. Adieu.
0: Michaela.
1: Je reviendrai.
0: Il n'y en a pas de plus sage, ni de plus gentil. Oui, ma mère. J'épouserai Michaela. Contra cette poignée. Thank you.

0: Voyons, brigadier, qu'est-ce que vous avez trouvé là-dedans?
1: Tout ce que j'ai pu comprendre, c'est qu'une discussion s'est élevée entre deux dames et que mademoiselle, avec un couteau, a commencé à dessiner la croix de Saint-André sur le visage de sa camarade. Je l'ai donc prié de me suivre.
0: Mademoiselle Carmencita?
1: Oui, mon lieutenant.
0: Eh bien, vous avez entendu? Avec quelque chose à répondre. Parlez. J'attends!

0: conduisez-vous ?
1: À la prison.
0: À la prison ? Oh non, pas la prison. Vous êtes si gentil. Ah, cette corde ! Oh, comme vous l'avez serrée, cette corde ! Oh, j'ai les poignets brisés.
1: Si elle vous blesse, je peux la desserrer.
0: Laisse-moi m'échapper.
1: Il faut aller à la prison. C'est la consigne.
0: Mais tu feras ce que je te demande. Tu le feras parce que tu m'aimes.
1: Moi ?
0: Oui, tu m'aimes. Tes regards, la façon dont tu me parles, et cette fleur que tu as gardée, tu peux la jeter maintenant. Le charme a opéré.
1: Ne me parle plus, tu m'entends ? Je te défends de me parler.

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2: No, no, no, messieurs les officiers, non. Nous restons ici, nous.
1: Comment? Vous ne viendrez pas?
2: Impossible.
1: Mercedes?
2: Je regrette.
3: Frasquita?
2: Je suis désolée.
1: Mais toi, Carmen, je suis bien sûr que tu ne refuseras pas.
4: Vous vous trompez. Je refuse, et plus nettement qu'elle deux.
1: Tu m'en veux?
4: Pourquoi vous en voudrais-je?
1: Le brigadier qui était chargé de te conduire, ayant jugé à propos de te laisser échapper, et de se faire dégrader et emprisonner pour cela.
4: Dégrader et emprisonner?
1: Oui, il a passé un mois en prison.
4: Mais il en est sorti.
1: Depuis hier seulement.
4: Tout est bien s'il en est sorti, tout est bien.
1: Tu te consoles vite.
4: Croyez-moi, vous aussi vous vous consolerez. Une promenade au flambeau, c'est escalier, un torrent, c'est terrible.

0: première fois que je frapperai le taureau, ce sera ton nom que je prononcerai.
1: Carmen ou la Carmencita, comme tu voudras.
0: Eh bien, Carmen ou la Carmencita. Si je m'avise de te main et d'être aimé de toi, qu'est-ce que tu me répondrais?
1: Je te répondrai que tu peux m'aimer tout à ton aise. Quant à être aimé de moi, pour le moment, il ne faut pas y songer.
0: J'attendrai alors et je me contenterai d'espérer.
2: Écoute-moi, Carmen. Puisque tu ne veux pas venir avec nous, c'est moi qui reviendrai ici.
1: Je vous déconseille de revenir.
2: Je reviendrai tout de même.

0: Eh bien, mes nouvelles.
1: Pas trop mauvaises, les nouvelles. Nous arrivons de Jipaka. Nous avons arrangé avec le patron du navire le débarquement de marchandises anglaises. Nous aurons des attentes près de la côte. Nous en cacherons une partie dans la montagne. Et nous ferons passer le reste. Tous nos camarades ont été prévenus. Mais c'est de vous trois surtout que nous avons besoin.

0: suis amoureux. Et ça ne m'empêche pas de me rendre utile.
1: Partez sans moi. Je vous rejoindrai demain matin. Mais pour ce soir, je reste.
2: Je ne t'ai jamais vu comme cela. Qui attends-tu donc?
1: Un pauvre soldat qui m'a rendu service.
2: Ce soldat?
3: Qui était en prison.
4: Oui. Oh, je parie que tu ne viendras pas.
1: Oh, ne parie pas. Tu perdrais.

0: tu devrais décider ton dragon à venir avec toi et se joindre à nous.
1: Ah, c'est impossible. Il est trop niais.
0: Pourquoi le monsieur puisse?
1: Mais parce qu'il est joli et qu'il me plaît.
2: Les patrons ne comprennent pas ça.
0: Lui, qu'il suffise d'être joli garçon
2: pour plaire aux femmes.
0: Attends un peu, toi. Attends un peu.

0: voilà.
1: Je sors la peine de prison.
0: Tu m'en veux d'être allé en prison pour tes beaux yeux?
1: On m'a mis en prison. On m'a ôté mon grade.
2: Mais ça m'est égal.
0: Parce que tu m'aimes?
1: Oui, parce que je t'aime, parce que je t'adore.
0: Ton lieutenant était ici tout à l'heure avec d'autres officiers et ils nous ont fait danser.
1: Carmen, tu as dansé?
0: Bah, évidemment que j'ai dansé.
1: Carmen!
0: Qu'est-ce qu'il y a? Tu es jaloux?
1: Mais bien sûr, je suis jaloux.
0: Mais calme-toi. Si tu le veux, je vais danser pour toi maintenant. Pour toi, tout seul. Où sont mes castagnettes? Tu les as prises? C'est toi qui les as prises?
1: Non.
0: Eh bien, en voilà des castagnettes.
1: Et voici les castagnettes.

0: Nous allons nous arrêter ici. Ceux qui en sommeil pourront dormir pendant une demi-heure. Je vais moi voir s'il y a un moyen de faire rentrer les marchandises dans la ville. Une brèche est faite dans le mur et nous pourrions passer par là. Voyons, fermé. Faisons la paix.
1: Non!
0: Tu es le diable, quand même.
1: Qu'est-ce que tu regardes? À quoi penses-tu?
0: Je me dis que là-bas, dans mon village, il y a une bonne vieille femme qui croit que je suis encore un honnête homme.
1: Une bonne vieille femme?
0: Oui, ma mère.
1: Ta mère? Eh bien, va la rejoindre, ta mère. De toute façon, tu n'es pas fait pour vivre avec nous.
0: Carmen, si tu me parles encore de nous séparer...
1: Tu me tueras peut-être.
0: Mais le diable, quand même!
1: Mais oui, je te l'ai déjà dit.

Très bien. Nous avons aperçu trois douaniers qui gardaient la brèche et qui la gardaient bien, je vous assure. Allons, en route, les enfants! Quant à toi, je t'ai confié la garde des marchandises que nous n'emporterons pas. Va te placer là, sur cette hauteur. Quant à vous, vous me répondez de ces trois douaniers.

0: Je ne me trompe pas, c'est ce rocher, c'est... Bon, j'en sais. J'en sais. Mais que fait-il? Il ne regarde pas de mon côté. Il aime sa carabine. Il a juste... Il fait feu. Oh, mon Dieu, j'ai trop présumé de mon courage.
1: Quelques lignes plus bas.
2: Et vous, reposez.
1: Et là, doucement.